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1: Je suis enchanté. 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

0: Et maintenant le voyage à la supermarché. 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
1: Bonjour.
2: Bonjour.
1: Bonjour.
2: Bonjour monsieur.
1: Bonjour mon petit bureau de chien.
2: Ça va?
1: Ça va, ça va?
2: Ça va.
1: Voilà la conversation dans le parc.
2: Où est le livre?
1: À la bibliothèque.
2: Et la musique danse?
1: À la discothèque.
2: Et les discothèques?
1: C'est bébé. 1, 2, 1, 2, 3, 4.